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1: J'ai trop envie d'une vodka Red Bull.
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2: Bonjour et bienvenue sur M2S Radio en ce lundi 18 mai. Vous êtes bien sur M2S Radio, votre radio locale. Bonjour Edouard.
3: Salut Damien, salut les auditeurs.
2: Ça va? T'as passé un bon week-end?
3: Oui, ça va, nickel, un beau week-end.
2: Bon, parfait alors. Allez, on est ensemble jusqu'à 9h, c'est votre matinale sur M2S Radio 88.4 et également m2sradio.fr. Et aujourd'hui, en ce lundi 18 mai, nous fêtons les Eric.
3: Bonne Eric, fête. Eric, eh ben, bonne fête à mon tonton Eric.
2: Ah voilà, voilà. On a tous un tonton Eric.
3: Hein. Oui, ouais, oui, c'est vrai.
2: Moi aussi j'ai un tonton Eric. Ah, il ne pourra pas nous écouter ou alors sur internet, mais sinon on a tous un tonton Eric.
3: C'est vrai, on a tous un tonton Eric. Est-ce qu'il est chauve toi aussi?
2: Non, mais non. C'est vrai qu'il n'est pas très chevelu.
3: Ah vrai. Ouais, d'accord.
2: Okay. Il n'est pas non plus complètement tête rasée, mais on a tous, ouais, c'est vrai, le fameux tonton Eric,
3: voilà,
2: de la famille.
3: C'est vrai.
2: Qui boit un petit peu trop dans les soirées.
3: Je plaisante.
2: Voilà, donc c'est la Saint-Éric. Aujourd'hui, nous souhaitons une bonne fête à tous les Éric et notamment à nos tontons, tant qu'on y est. Alors, la citation du jour en ce lundi 18 mai. Alors, déjà, j'avais envie de commencer par la mienne parce que ce week-end, j'ai utilisé une citation et je me suis dit, tiens, ce serait bien de la donner. Je la donne. Donc je discutais avec quelqu'un, hein, donc voilà. Mmh. Et j'ai dit les gens intelligents ont des doutes, les crétins des certitudes. Voilà. Autant dire que la conversation, elle n'était pas terrible. Hein,
3: c'est vrai.
2: Ouais. Mais ouais, c'était... Voilà, bon. Alors, je n'avais pas dit comme ça. Hein, je l'ai reformulé pour la radio, oui. Mais en gros, voilà.
3: D'accord.
2: Les gens intelligents ont des doutes et des crétins des certitudes. Voilà. Mais bon, allez, sinon, il y a aussi celle de Gandhi, qui est beaucoup plus mignonne. C'est « Soyez le changement que vous souhaitez voir dans le monde ». Ouh là là.
3: Ah, c'est vrai.
2: Alors, petite explication de texte, c'est « Il ne peut avoir de changement sans changement de mentalité. À chaque changement de point de vue correspond un changement de loi. » Voilà, c'est Gandhi. C'est toute la sagesse de Gandhi.
3: De Gandhi en Inde.
2: Ouais, exactement, ouais, c'est ça.
3: Qui s'est fait assassiner par un gars, je crois, par un...
2: D'accord, eh ben dis donc.
3: Moi, je croyais, ouais, il était un partisan de lui, mais qui n'était pas content de quelque chose.
2: Ah, ça, c'est toujours.
3: Ouais.
2: C'est toujours comme ça, ça.
3: Voilà.
2: C'est vrai, des fois, on dit faut se méfier de ses ennemis, mais parfois, faut se méfier de ses amis aussi.
3: C'est vrai.
2: Et voilà. Allez, et sinon, c'est la journée internationale des musées.
3: Ok.
2: Voilà, donc.
3: Oh, ben bien.
2: Depuis. Donc depuis
3: ce sera une journée gratuite au musée alors.
2: Ah, ce week-end, oui,
3: ouais,
2: exactement.
3: Ouais.
2: Ouais, ouais, mais on en reparlera vendredi justement. Mais effectivement, ouais, il y a la nuit des musées samedi.
3: Ok, ah ouais, d'accord.
2: Donc on en parlera vendredi.
3: C'est bien une petite sortie culturelle.
2: Ah, exactement, ouais. Faut en profiter. Il y a plein de choses qui se passent en plus. Donc, mais on en reparlera ça évidemment vendredi.
3: Ah bah oui.
2: Et sinon, voilà, c'est la journée internationale des musées. C'est depuis 1977. Voilà. Donc, du coup, il y aura la nuit des musées. Effectivement, Edouard, très belle transition pour vendredi.
3: un peu trop tôt.
2: Ah, pas de souci. C'est un bon teasing comme ça. Si vous voulez savoir un peu ce qui va se passer dans les musées, notamment sur Albertville et Ugine, et ben, voilà, rendez-vous vendredi. Ah tiens, comme ça, on les tient, les auditeurs. Allez, tout de suite, c'est l'information locale et la météo sur... M2S Radio 88.4 et également www.m2sradio.fr et on aura également l'horoscope de Willy. Voilà.
3: Voilà, Willy.
2: Edouard,
3: on l'embrasse.
2: Pour savoir l'astrologie.
3: L'astrologie. L'alignement des planètes.
2: Et évidemment, l'horoscope avec Willy pour savoir ce que les astres vous réservent aujourd'hui. C'est d'ici 10 petites minutes et nous, on revient à 6h30 pour la chronique du jardinier. Edouard, elle est prête?
3: Elle est là.
2: Elle est là, elle est toute chaude.
3: Elle est prête, elle est sur la tablette.
2: Oui,
3: elle est là, elle est prête.
2: Oui, tout le monde sait que tu as une tablette, tout le monde a vu la photo.
3: Oui, oui, c'est vrai.
2: Allez, ne bougez pas, vous êtes bien sur M2S Radio.
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2: L'actualité de ce lundi 25 mai sur M2S Radio. Terrible drame pour un groupe de 3 randonneurs. Ces derniers se rendaient le dimanche 24 mai aux alentours de 9h au parc du Mouton, au-dessus d'Albertville, sur la commune de Véran-Harvey, lorsque l'un d'entre eux a brutalement chuté et quitté le sentier. La victime, un homme de 60 ans, est tombé de 200 à 300 mètres en contrebas dans une combe. Un équipage de l'hélicoptère Dragon 74, basé à Mété, a été mobilisé. Ces derniers n'ont pu que constater le décès de l'homme, qui ne serait pas originaire de la Savoie. Un sujet plus léger. Lors d'un séjour dans sa résidence secondaire, le week-end du 1er mai dernier, une famille a perdu de vue Baïko, un chien bouvier bernois entre Flumet et La Gieta. Un élan de solidarité s'est alors enclenché sur les réseaux sociaux et le portrait du fidèle compagnon a été partagé de nombreuses fois. Ce n'est que 3 semaines plus tard que Lucien Bibollet, dont la Syrie est située au centre du périmètre des recherches d'où avait décollé un drone d'exploration, aperçut des aboiements inhabituels, lointains comme en détresse. Michel Ouvrier-Buffet, ancien pompier et bénévole de l'équipe de secours animalier de montagne, est descendu le premier à l'aplomb de cette falaise pour s'approcher de Baïko. Les pompiers de l'unité de secours en montagne ont récupéré l'animal, blessé à une patte, très affaibli après 3 semaines de solitude, tout près d'une source qui lui a permis de maintenir le minimum vital.
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2: On a encore beaucoup de soleil aujourd'hui pour ce lundi de la Pentecôte. Néanmoins, des cumulus peuvent faire leur apparition en montagne, parfois accompagnés de petites ondées isolées. Les températures sont de nouveau très chaudes, 16 degrés le matin et jusqu'à 31 degrés de maximale pour l'après-midi. La pollinisation, attention, c'est rouge pour les graminées, orange pour le plantain et jaune pour le chêne. La qualité de l'air est mauvaise à Albertville et Ugine. Excellente journée à l'écoute de M2S Radio.
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1: Vous êtes femme chef d'entreprise ou dirigeante dans les environs d'Albertville ou dans les vallées de Savoie, venez rencontrer l'association Femmes Chefs d'Entreprise Savoie Montagne le jeudi 28 mai à 18h à l'entreprise Casbauer située à Tours en Savoie. Cette visite exclusive est réservée aux femmes chefs d'entreprise, nombre de places limité. Inscription obligatoire sur wizevent.com. Les rencontres artistiques organisées par le foyer d'animation pour tous d'Ugine proposent de transformer le temps d'un week-end les locaux de l'espace culturel en galerie artistique. 11 expositions d'artistes sur 3 jours. Animation, démonstration d'artistes, initiation à l'aquarelle, initiation au light painting, atelier dessin, atelier sculpture sur pierre, flash tattoo, jeu de piste artistique, espace de création libre. Du vendredi 29 au dimanche 31 mai, de 10h à midi et de 14h à 18h à l'espace culturel Montmain à Ugine. Entrée libre et gratuite. Plus d'informations sur www.fat-ugine.com.
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1: L'actualité de ce lundi 25 mai sur M2S Radio. Terrible drame pour un groupe de trois randonneurs. Ces derniers se rendaient le dimanche 24 mai aux alentours de 9h au parc du Mouton, au-dessus d'Albertville, sur la commune de Véran-Harvey, lorsque l'un d'entre eux a brutalement chuté et quitté le sentier. La victime, un homme de 60 ans, est tombé de 200 à 300 mètres en contrebas dans une combe. Un équipage de l'hélicoptère Dragon 74, basé à Mété, a été mobilisé. Ces derniers n'ont pu que constater le décès de l'homme, qui ne serait pas originaire de la Savoie. Un sujet plus léger. Lors d'un séjour dans sa résidence secondaire, le week-end du 1er mai dernier, une famille a perdu de vue Baïko, un chien bouvier bernois entre Flumet et La Gieta. Un élan de solidarité s'est alors enclenché sur les réseaux sociaux et le portrait du fidèle compagnon a été partagé de nombreuses fois. Ce n'est que trois semaines plus tard que Lucien Bibolet, dont la scierie est située au centre du périmètre des recherches d'où avait décollé un drone d'exploration, aperçut des aboiements inhabituels, lointains comme en détresse. Michel Ouvrier Buffet, ancien pompier et bénévole de l'équipe de secours animalier de montagne, est descendu le premier à la plombe de cette falaise pour s'approcher de Baïko. Les pompiers de l'unité de secours en montagne ont récupéré l'animal, blessé à une patte, très affaibli après trois semaines de solitude, tout près d'une source qui lui a permis de maintenir le minimum vital.
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1: On a encore beaucoup de soleil aujourd'hui pour ce lundi de la Pentecôte. Néanmoins, des cumulus peuvent faire leur apparition en montagne, parfois accompagnés de petites ondées isolées. Les températures sont de nouveau très chaudes, 16 degrés le matin et jusqu'à 31 degrés de maximale pour l'après-midi. La pollinisation, attention, c'est rouge pour les graminées, orange pour le plantain et jaune pour le chêne. La qualité de l'air est mauvaise à Albertville et Ugine. Excellente journée à l'écoute de M2S Radio.
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2: Et voici l'horoscope de ce lundi. Nous sommes le 25 mai, nous fêtons les Sophies. Les Béliers, vous prendrez conscience que vous avez besoin d'une vraie relation.
3: Taureau, vous devrez faire vos comptes avant de dépenser des sommes importantes.
4: Gémeaux, vous n'aurez pas vraiment le temps de souffler.
5: Cancer, vous pourrez compter sur l'être aimé pour vous soutenir moralement.
6: Les Lions, vous aurez l'impression que le temps passe vite.
7: Les Vierges, vous vous trouvez à la croisée des chemins et vous hésitez sur la direction à prendre.
8: Les Balances, il ne s'agit pas de vous retrouver à découvert.
9: Les Scorpions, n'ayez pas de crainte, votre partenaire ne tentera pas de diriger votre vie ou de faire suivre une voie qui ne vous plaît pas.
10: Sagittaire, n'agissez pas sur un coup de tête.
11: Capricorne, votre rythme de travail va s'accélérer et vous devrez vous y adapter.
12: Verseau, une formation professionnelle vous tenterait ?
13: Parlez-en avec votre supérieur.
14: Enfin les Poissons, cela vous fait du bien de pouvoir vous appuyer sur quelqu'un.
15: Bonne journée et à demain.
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1: Vous êtes femme chef d'entreprise ou dirigeante dans les environs d'Albertville ou dans les vallées de Savoie, venez rencontrer l'association Femmes Chefs d'Entreprise Savoie-Montagne le jeudi 28 mai à 18h à l'entreprise Casbauer située à Tours en Savoie. Cette visite exclusive est réservée aux femmes chefs d'entreprise, nombre de places limité. Inscription obligatoire sur wizevent.com. Les rencontres artistiques organisées par le foyer d'animation pour tous d'Ugine proposent de transformer le temps d'un week-end les locaux de l'espace culturel en galerie artistique. 11 expositions d'artistes sur 3 jours. Animation, démonstration d'artistes, initiation à l'aquarelle, initiation au light painting, atelier dessin, atelier sculpture sur pierre, flash tattoo, jeu de piste artistique, espace de création libre. Du vendredi 29 au dimanche 31 mai, de 10h à midi et de 14h à 18h à l'espace culturel Montmain à Ugine. Entrée libre et gratuite. Plus d'informations sur www.fat-ugine.com.

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1: L'actualité de ce lundi 25 mai sur M2S Radio. Terrible drame pour un groupe de trois randonneurs. Ces derniers se rendaient le dimanche 24 mai aux alentours de 9h au parc du Mouton, au-dessus d'Albertville, sur la commune de Véran-Harvey, lorsque l'un d'entre eux a brutalement chuté et quitté le sentier. La victime, un homme de 60 ans, est tombé de 200 à 300 mètres en contrebas dans une combe. Un équipage de l'hélicoptère Dragon 74, basé à Mété, a été mobilisé. Ces derniers n'ont pu que constater le décès de l'homme, qui ne serait pas originaire de la Savoie. Un sujet plus léger. Lors d'un séjour dans sa résidence secondaire, le week-end du 1er mai dernier, une famille a perdu de vue Baïko, un chien bouvier bernois entre Flumé et La Gietta. Un élan de solidarité s'est alors enclenché sur les réseaux sociaux et le portrait du fidèle compagnon a été partagé de nombreuses fois. Ce n'est que trois semaines plus tard que Lucien Bibollet, dont la Syrie est située au centre du périmètre des recherches d'où avait décollé un drone d'exploration, aperçut des aboiements inhabituels, lointains comme en détresse. Michel Ouvrier-Buffet, ancien pompier et bénévole de l'équipe de secours animalier de montagne, est descendu le premier à l'aplomb de cette falaise pour s'approcher de Baïko. Les pompiers de l'unité de secours en montagne ont récupéré l'animal, blessé à une patte, très affaibli après trois semaines de solitude, tout près d'une source qui lui a permis de maintenir le minimum vital.
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1: On a encore beaucoup de soleil aujourd'hui pour ce lundi de la Pentecôte. Néanmoins, des cumulus peuvent faire leur apparition en montagne, parfois accompagnés de petites ondées isolées. Les températures sont de nouveau très chaudes, 16 degrés le matin et jusqu'à 31 degrés de maximale pour l'après-midi. La pollinisation, attention, c'est rouge pour les graminées, orange pour le plantain et jaune pour le chêne. La qualité de l'air est mauvaise à Albertville et Ugine. Excellente journée à l'écoute de M2S Radio.
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1: Et voici l'horoscope de ce lundi, nous sommes le 25 mai, nous fêtons les Sophies. Les Béliers, vous prendrez conscience que vous avez besoin d'une vraie relation.
2: Taureau, vous devrez faire vos comptes avant de dépenser des sommes importantes.
3: Gémeaux, vous n'aurez pas vraiment le temps de souffler.
4: Cancer, vous pourrez compter sur l'être aimé pour vous soutenir moralement.
5: Les Lions, vous aurez l'impression que le temps passe vite.
6: Et les Vierges, vous vous trouvez à la croisée des chemins et vous hésitez sur la direction à prendre.
7: Les Balances, il ne s'agit pas de vous retrouver à découvert.
8: Les Scorpions, n'ayez pas de crainte, votre partenaire ne tentera pas de diriger votre vie ou de faire suivre une voie qui ne vous plaît pas.
9: Sagittaire, n'agissez pas sur un coup de tête.
10: Capricorne, votre rythme de travail va s'accélérer et vous devrez vous y adapter.
11: Verseau, une formation professionnelle vous tenterait ?
12: Parlez-en avec votre supérieur.
13: Enfin les Poissons, cela vous fait du bien de pouvoir vous appuyer sur quelqu'un.
14: Bonne journée et à demain.
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1: Vous êtes femme chef d'entreprise ou dirigeante dans les environs d'Albertville ou dans les vallées de Savoie, venez rencontrer l'association Femmes Chef d'Entreprise Savoie Montagne le jeudi 28 mai à 18h à l'entreprise Casbauer située à Tours en Savoie. Cette visite exclusive est réservée aux femmes chefs d'entreprise, nombre de places limité. Inscription obligatoire sur wizevent.com. Les rencontres artistiques organisées par le foyer d'animation pour tous d'Ugine proposent de transformer le temps d'un week-end les locaux de l'espace culturel en galerie artistique. 11 expositions d'artistes sur 3 jours. Animation, démonstration d'artistes, initiation à l'aquarelle, initiation au light painting, atelier dessin, atelier sculpture sur pierre, flash tattoo, jeu de piste artistique, espace de création libre. Du vendredi 29 au dimanche 31 mai, de 10h à midi et de 14h à 18h à l'espace culturel Montmain à Ugine. Entrée libre et gratuite. Plus d'informations sur www.fat-ugine.com.
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1: Ok. J'ai demandé à Scred de faire une instru simple. Parce que je vais dire des trucs simples. 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Ok. Simple. 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
1: L'actualité de ce lundi 25 mai sur M2S Radio. Terrible drame pour un groupe de trois randonneurs. Ces derniers se rendaient le dimanche 24 mai aux alentours de 9h au parc du Mouton, au-dessus d'Albertville, sur la commune de Véran-Harvey, lorsque l'un d'entre eux a brutalement chuté et quitté le sentier. La victime, un homme de 60 ans, est tombé de 200 à 300 mètres en contrebas dans une combe. Un équipage de l'hélicoptère Dragon 74, basé à Mété, a été mobilisé. Ces derniers n'ont pu que constater le décès de l'homme, qui ne serait pas originaire de la Savoie. Un sujet plus léger. Lors d'un séjour dans sa résidence secondaire, le week-end du 1er mai dernier, une famille a perdu de vue Baïko, un chien bouvier bernois entre Flumet et La Gieta. Un élan de solidarité s'est alors enclenché sur les réseaux sociaux et le portrait du fidèle compagnon a été partagé de nombreuses fois. Ce n'est que trois semaines plus tard que Lucien Bibolet, dont la scierie est située au centre du périmètre des recherches d'où avait décollé un drone d'exploration, a perçu des aboiements inhabituels, lointains comme en détresse. Michel Ouvrier Buffet, ancien pompier et bénévole de l'équipe de secours animalier de montagne, est descendu le premier à l'aplomb de cette falaise pour s'approcher de Baïko. Les pompiers de l'unité de secours en montagne ont récupéré l'animal, blessé à une patte, très affaibli après trois semaines de solitude, tout près d'une source qui lui a permis de maintenir le minimum vital.
0: La météo en Savoie sur M2S Radio.
1: La journée de demain débutera avec un temps ensoleillé. Plus tard, quelques passages de faibles averses occasionnelles. Les températures atteindront des maximales autour de 31 degrés. La pollinisation, ce sera orange pour les graminées, jaune pour le plantain et le chêne. Attention, l'indice UV sera très élevé, 9 sur 12. La qualité de l'air sera mauvaise à Albertville et Ugine.
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1: Vous êtes femme chef d'entreprise ou dirigeante dans les environs d'Albertville ou dans les vallées de Savoie, venez rencontrer l'association Femmes Chefs d'Entreprise Savoie Montagne le jeudi 28 mai à 18h à l'entreprise Casbauer située à Tours en Savoie. Cette visite exclusive est réservée aux femmes chefs d'entreprise, nombre de places limité. Inscription obligatoire sur wizevent.com. Les rencontres artistiques organisées par le foyer d'animation pour tous d'Ugine proposent de transformer le temps d'un week-end les locaux de l'espace culturel en galerie artistique. 11 expositions d'artistes sur 3 jours. Animation, démonstration d'artistes, initiation à l'aquarelle, initiation au light painting, atelier dessin, atelier sculpture sur pierre, flash tattoo, jeu de piste artistique, espace de création libre. Du vendredi 29 au dimanche 31 mai, de 10h à midi et de 14h à 18h à l'espace culturel Montmain à Ugine. Entrée libre et gratuite. Plus d'informations sur www.fat-ugine.com.

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1: L'actualité de ce lundi 25 mai sur M2S Radio. Terrible drame pour un groupe de 3 randonneurs. Ces derniers se rendaient le dimanche 24 mai aux alentours de 9h au parc du Mouton, au-dessus d'Albertville, sur la commune de Véran-Harvey, lorsque l'un d'entre eux a brutalement chuté et quitté le sentier. La victime, un homme de 60 ans, est tombé de 200 à 300 mètres en contrebas dans une combe. Un équipage de l'hélicoptère Dragon 74, basé à Mété, a été mobilisé. Ces derniers n'ont pu que constater le décès de l'homme, qui ne serait pas originaire de la Savoie. Un sujet plus léger. Lors d'un séjour dans sa résidence secondaire, le week-end du 1er mai dernier, une famille a perdu de vue Baïko, un chien bouvier bernois entre Flumé et La Jetta. Un élan de solidarité s'est alors enclenché sur les réseaux sociaux et le portrait du fidèle compagnon a été partagé de nombreuses fois. Ce n'est que 3 semaines plus tard que Lucien Bibollet, dont la scierie est située au centre du périmètre des recherches d'où avait décollé un drone d'exploration, a perçu des aboiements inhabituels, lointains comme en détresse. Michel Ouvrier Buffet, ancien pompier et bénévole de l'équipe de secours animalier de montagne, est descendu le premier à l'aplomb de cette falaise pour s'approcher de Baïko. Les pompiers de l'unité de secours en montagne ont récupéré l'animal, blessé à une patte, très affaibli après 3 semaines de solitude, tout près d'une source qui lui a permis de maintenir le minimum vital.
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1: La journée de demain débutera avec un temps ensoleillé. Plus tard, quelques passages de faibles averses occasionnelles. Les températures atteindront des maximales autour de 31 degrés. La pollinisation, ce sera orange pour les graminées, jaune pour le plantain et le chêne. Attention, l'indice UV sera très élevé, 9 sur 12. La qualité de l'air sera mauvaise à Albertville et Ugine.
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1: L'actualité de ce lundi 25 mai sur M2S Radio. Terrible drame pour un groupe de trois randonneurs. Ces derniers se rendaient le dimanche 24 mai aux alentours de 9h au parc du Mouton, au-dessus d'Albertville, sur la commune de Véran-Harvey, lorsque l'un d'entre eux a brutalement chuté et quitté le sentier. La victime, un homme de 60 ans, est tombé de 200 à 300 mètres en contrebas dans une combe. Un équipage de l'hélicoptère Dragon 74, basé à Mété, a été mobilisé. Ces derniers n'ont pu que constater le décès de l'homme, qui ne serait pas originaire de la Savoie. Un sujet plus léger. Lors d'un séjour dans sa résidence secondaire, le week-end du 1er mai dernier, une famille a perdu de vue Baïko, un chien bouvier bernois entre Flumet et La Gietta. Un élan de solidarité s'est alors enclenché sur les réseaux sociaux et le portrait du fidèle compagnon a été partagé de nombreuses fois. Ce n'est que trois semaines plus tard que Lucien Bibolet, dont la scierie est située au centre du périmètre des recherches d'où avait décollé un drone d'exploration, a perçu des aboiements inhabituels, lointains comme en détresse. Michel Ouvrier Buffet, ancien pompier et bénévole de l'équipe de secours animalier de montagne, est descendu le premier à la plombe de cette falaise pour s'approcher de Baïko. Les pompiers de l'unité de secours en montagne ont récupéré l'animal, blessé à une patte, très affaibli après trois semaines de solitude, tout près d'une source qui lui a permis de maintenir le minimum vital.
0: La météo en Savoie sur M2S Radio.
1: La journée de demain débutera avec un temps ensoleillé. Plus tard, quelques passages de faibles averses occasionnelles. Les températures atteindront des maximales autour de 31 degrés. La pollinisation, ce sera orange pour les graminées, jaune pour le plantain et le chêne. Attention, l'indice UV sera très élevé, 9 sur 12. La qualité de l'air sera mauvaise à Albertville et Ugine.
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1: L'actualité de ce lundi 25 mai sur M2S Radio. Terrible drame pour un groupe de 3 randonneurs. Ces derniers se rendaient le dimanche 24 mai aux alentours de 9h au parc du Mouton, au-dessus d'Albertville, sur la commune de Véran-Harvey, lorsque l'un d'entre eux a brutalement chuté et quitté le sentier. La victime, un homme de 60 ans, est tombé de 200 à 300 mètres en contrebas dans une combe. Un équipage de l'hélicoptère Dragon 74, basé à Mété, a été mobilisé. Ces derniers n'ont pu que constater le décès de l'homme, qui ne serait pas originaire de la Savoie. Un sujet plus léger. Lors d'un séjour dans sa résidence secondaire, le week-end du 1er mai dernier, une famille a perdu de vue Baïko, un chien bouvier bernois entre Flumet et La Jetta. Un élan de solidarité s'est alors enclenché sur les réseaux sociaux et le portrait du fidèle compagnon a été partagé de nombreuses fois. Ce n'est que 3 semaines plus tard que Lucien Bibollet, dont la Syrie est située au centre du périmètre des recherches d'où avait décollé un drone d'exploration, a perçu des aboiements inhabituels, lointains comme en détresse. Michel Ouvrier Buffet, ancien pompier et bénévole de l'équipe de secours animalier de montagne, est descendu le premier à l'aplomb de cette falaise pour s'approcher de Baïko. Les pompiers de l'unité de secours en montagne ont récupéré l'animal, blessé à une patte, très affaibli après 3 semaines de solitude, tout près d'une source qui lui a permis de maintenir le minimum vital.
0: La météo en Savoie sur M2S Radio.
1: La journée de demain débutera avec un temps ensoleillé. Plus tard, quelques passages de faibles averses occasionnelles. Les températures atteindront des maximales autour de 31 degrés. La pollinisation, ce sera orange pour les graminées, jaune pour le plantain et le chêne. Attention, l'indice UV sera très élevé, 9 sur 12. La qualité de l'air sera mauvaise à Albertville et Ugine.
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1: Bonjour à toutes et à tous et bienvenue sur M2S Radio. Aujourd'hui, nous vous proposons une émission un peu spéciale intitulée « La rencontre des générations ». Dans cette émission, jeunes et anciens vont se retrouver pour échanger, partager leurs souvenirs, leur vision du monde et leur expérience de vie. D'un côté, les jeunes du secteur d'Arlysère et de l'autre, les résidents de la résidence d'autonomie Légentiane d'Ugine. Deux générations qui vont dialoguer, se découvrir et peut-être se surprendre. Au programme, des discussions, des souvenirs, des jeux, de la musique, à la fois d'hier et d'aujourd'hui. Bref, un vrai moment de partage entre générations. Et pour débuter l'émission, on va faire un petit tour de table. Alors vous allez chacun vous présenter. Rapidement, vous allez donner votre prénom, votre âge, d'où vous venez, votre niveau scolaire pour les jeunes et l'ancien métier pour les moins jeunes et ce que vous aimez faire dans la vie. On commence par qui ? Alors, ton prénom ?
2: Je m'appelle Antoine.
1: Ton âge ?
2: Je vais avoir 12 ans.
1: Ok, tu viens d'où ?
2: De Tournon.
1: Ton niveau scolaire ?
2: Je suis en 6e.
1: Ok, et qu'est-ce que tu aimes faire dans la vie ?
2: Bah, du sport et sortir avec mes amis.
1: Ok, très bien. Ensuite, même question.
3: Moi, j'ai 11 ans. Je m'appelle Lilou. Je suis en 6e. Et j'aime faire du tir à l'arc et monter à cheval.
1: Ok. Et tu viens ?
3: Tournon.
1: Ok.
4: Moi, je m'appelle Aleïna.
1: Ton âge ?
4: J'ai 11 ans. Et
1: tu viens d'où ?
4: De Tour-en-Savoie. Je suis en 6e.
1: Ok. Et qu'est-ce que tu aimes faire dans la vie ?
4: Chanter et faire du roller.
1: Ok.
5: Je m'appelle Tony, je suis en seconde, j'ai 15 ans. Sortir avec mes amis et aider mes parents.
1: Ensuite, à vous, alors je ne sais pas par où on commence.
6: Alors, moi je suis Odette Billy, je demeure aux Gentianes.
1: Ok. Vous viviez où avant ? Dans quelle ville ?
6: À Nantes.
1: À Nantes, d'accord.
6: Oui. Je suis venu ici pour raison familiale.
1: D'accord.
6: Voilà, me rapprocher de mes enfants qui étaient ici.
1: Votre métier d'avant ?
6: Ouvreuse de cinéma.
1: Ensuite ?
7: Thérèse, 71 ans. Je viens de Culose, à côté d'Aix-les-Bains. Je suis venue ici pour rejoindre ma fille.
1: Et l'ancien métier ?
7: Je travaillais en atelier de montage de radiateurs électriques.
1: Ensuite ?
8: Colette Viguet-Caron, j'ai 85 ans passés. Je faisais des ménages. Je suis née à Herry, mais je suis venue habiter à Ugine depuis mon mariage.
1: Voilà. Ensuite ?
9: Je suis Claire B. J'ai bientôt 87 ans. Je suis uginoise de souche. Et je finirai ma vie à Ugine, certainement. Je suis l'aînée de 5 enfants. Je suis allée à l'école jusqu'au... J'ai préparé un CAP d'emploi de bureau. J'ai travaillé à Ugine pendant 20 ans. J'ai arrêté de travailler à mon deuxième enfant. Et puis me voilà ici. On est très bien aux Gentianes. J'aime par-dessus tout la lecture, bien sûr, je lirai des heures et des heures. Mais j'aime aussi discuter, j'aime bien aussi la compagnie, et puis voilà. Merci.
1: Très bien.
10: Je m'appelle Jacqueline Stable, je suis étrangère à la Savoie. On a habité 40 ans à Villars-sur-Thoron. J'ai eu mon certificat d'études, et j'ai fait 36 métiers.
1: Alors, parmi les 36, vous pouvez nous en citer un ou deux ?
10: J'ai été serveuse dans les restaurants de mes parents, enfin mes sœurs. J'ai gardé des enfants. J'ai gardé ma belle-mère.
1: Très bien.
10: On va.
1: Très bien, merci.
11: Je m'appelle Germaine Joly. J'ai 95 ans. Je suis à Ugine depuis... Ça fait des années, parce que j'habitais à Troyes, dans l'Aube. Et puis, j'ai rencontré un Savoyard, un Uginois, je me suis mariée avec lui. Et puis je suis venue habiter à Ugine. Voilà, c'est la vie. Et quand j'ai travaillé dans la couture des bas à l'époque. On portait des bas à couture et j'ai cousu des bas. J'ai commencé à apprendre du piano, j'aimais le piano. Mais quand je suis arrivée à Ugine, j'ai trouvé personne pour continuer le piano. Alors j'ai laissé.
1: Merci. Du coup, maintenant, les deux animateurs. Eh oui.
12: Donc moi, je suis animateur jeunesse, 11-17 ans. Donc pour le CIS d'Arlysère. Et puis voilà, moi ce que j'aime bien dans la vie, c'est faire du sport, jouer au foot, jouer au tennis, le cinéma, voilà. Non, j'ai pas d'enfant, et oui, j'ai pas précisé mon âge, moi j'ai bientôt 40 ans.
13: Je m'appelle Nao Juliano, je suis animateur à l'EHPAD de la Nivéole et aux Gentianes. Ce que j'aime faire, c'est du sport et encore du sport. Courir. Et j'ai 22 ans.
1: Très bien. Merci à tous. Alors, on va commencer. On va passer à la première séquence où, justement, on va un peu comparer le monde d'avant et le monde d'aujourd'hui. Et est-ce que, bah, parmi... vous six, est-ce qu'il y en a une qui pourrait me parler un peu de la Savoie? Comment c'était avant, quand vous étiez jeune, quand vous aviez à peu près leurs âges, quoi, au collège, au lycée?
9: Je suis allée en sixième, j'ai passé le BEPC, à l'époque c'était pas très courant. Et puis le CAP d'employé de bureau, parce que Ugine a installé des cours. Et puis là donc j'ai travaillé à Ugine Savoie, qui était à l'époque de mes débuts, qui avait 5000 ouvriers ingénieurs à l'époque. Tout le monde travaillait à l'usine. L'usine faisait travailler Ugine. Et puis, et même autour, parce qu'il y a des gens qui prenaient des vélos pour descendre au car, pouvoir descendre à Albertville, prendre le car pour monter à Ugine travailler. Ça leur faisait quand même des journées bien remplies. Après, bien, entre les jeunes de mon temps et les jeunes de maintenant...
1: Qu'est-ce que vous faisiez, bah, justement, pour vous occuper? On sait que les jeunes, maintenant, ils ont Internet, mais vous, à l'époque, comment vous vous occupiez?
9: Moi, j'avais des livres. Et puis, je m'occupais aussi, comme j'étais l'aînée, je surveillais les devoirs des plus jeunes. J'étais très sévère, d'ailleurs. Je déchirais beaucoup de pages. Je faisais réciter. Et en même temps, j'apprenais les récitations, parce que... Il fallait qu'il récite ça par cœur. Alors après, je la savais par cœur aussi. Et puis, je me suis mariée. J'ai eu deux enfants. La différence, donc, rien que déjà avec mes enfants et les jeunes de maintenant, mes enfants ont 55-60 ans. Même déjà à mon époque, on était très, très réservés parce que... Oh, on était à la maison ou dans la cour de l'immeuble où on jouait entre nous au ballon prisonnier ou des choses comme ça. On avait un vélo, j'ai eu un vélo à mon BEPC, hein, c'était une belle récompense, et tous pareils. Et puis on allait chez le coiffeur tous les 3-4 mois faire un petit indéfrisable. À l'époque on était frisés. Et puis, voilà, sinon, maman nous achetait une robe de temps en temps parce qu'il n'y avait pas beaucoup d'argent pour à la maison. Et puis, j'ai eu les deux petits frères et sœurs. Il y a eu beaucoup d'écart entre les trois premiers et les deux derniers. J'étais après une petite maman pour le dernier. Nous avions 15 ans d'écart. Et je m'en occupais aussi. Maintenant, je dirais que les jeunes ont, pour moi, beaucoup trop de liberté, encore s'ils l'utilisent à bon escient, c'est très bien. Mais quelquefois, je suis un peu inquiète pour leur avenir, parce qu'il y a trop de tentations, ou trop de pièges, ou pas assez, je ne sais pas. Nous, à l'époque, nous étions très sévères avec nos enfants. Il y avait des punitions qui marchaient. Hein. C'était pas... Un zéro à l'école, c'était une punition. Une punition à l'école, c'était double punition à la maison. Et puis, on ne s'en plaignait pas parce que nous étions tous pareils, au même niveau. Les parents travaillaient, habitaient en HLM, les papas à l'usine. On était tous... Il y avait de grosses familles aussi à l'époque. Je me rappelle, dans notre cour d'immeuble, j'avais compté, il y avait 363 enfants. Sur trois immeubles, il y avait 63 enfants. Je trouve que les jeunes filles... Elles sont bien mignonnes, mais laissez donc votre couleur à vos cheveux. Sans les... C'est dommage, ils sont tellement beaux, les cheveux naturels, tellement beaux. Mon fils a une compagne qui a deux filles. Elles se maquillent déjà, elles ont 13 ans, c'est dommage. C'est si beau, une jeune fille fraîche, nature. Elle peut se coiffer comme elle veut, elle fait des chignons, des nattes. Chez le coiffeur pour les faire couper, c'est très bien. Mais c'est dommage, jeune fille, restez naturelle, c'est tellement plus beau. C'est tellement plus beau. Bien sûr, vous avez été entraînée dans cette mouvance, dans ce... où tout le monde, tous les jeunes, toutes les jeunes filles se maquillent, pas tous, peut-être pas, mais enfin certaines.
6: Oui, la publicité des maquillages et tout incite les jeunes filles à s'en servir, bien sûr.
1: Est-ce que vous, à l'époque, justement, là, maintenant, on est envahi de publicité, il y en a partout, il y en a dans la rue, il y en a à la télé, il y en a partout. Oui. Est-ce que vous, à l'époque, vous étiez aussi envahi de publicité ou est-ce que c'était un peu plus...
6: Il y en avait, mais c'était moindre quand même. Hein. Ah oui. Oui, oui, oui. Mais quand même, il y en avait moins de publicité. Hein.
1: Vous étiez moins envahi de pub et...
6: Ah oui, oh oui.
1: Et donc, du coup, moins influencé par les marques.
6: La télévision. C'est que de la pub. On vous coupe les émissions pour la pub. Ils n'ont même pas parlé deux minutes que paf, ça recoupe. C'est lamentable. Hein.
1: Alors nous, on n'a pas de pub à la radio. Comme ça, au moins.
6: Vous allez couper, vous aussi?
1: Non.
6: Bon, bah, c'est bien. C'est bien, c'est bien.
1: Et du coup, vous, quand vous étiez jeune, comment vous vous occupiez sur votre temps libre, est-ce que vous alliez sortir voir les copines, les copains
6: Oui, on sortait entre copains et copines. J'avais une sœur qui était un peu plus jeune que moi. On sortait toutes les deux. Voilà. Quand on était jeune fille, on allait au bal. Bah oui. Ou au cinéma, oui.
1: Au bal, à quel âge? Vous aviez quel âge quand vous alliez au bal?
6: 17-18 ans.
1: Ah oui, quand même. Elles ont le temps encore d'aller au bal.
6: Ben oui, oui, oui. Mais même, elles font des surprises parties maintenant. Alors, on danse, je sais pas, elles mangent, elles font tout ça. Hein.
1: Alors justement, vous, les plus jeunes, alors oui, bah forcément, vous occupez pas mal de temps avec Internet, les réseaux sociaux et tout. Maintenant, si vous étiez à l'époque où il n'y avait pas Internet et tout, est-ce que ça serait plus compliqué pour vous, à votre avis, ou...
4: Oui, ce serait beaucoup plus compliqué.
1: Pourquoi?
4: Je sais pas. En fait, comme on a grandi avec, bah, je pense que sans, bah, en fait, ça ferait bizarre.
1: Ouais.
4: En fait, parce que, par exemple, elles ont toutes été habituées à vivre sans. Du coup, maintenant, elles arrivent à faire sans. Mais par exemple, nous, on commence à grandir avec, donc... Voilà.
1: Alors, elles arrivent à faire sans, mais elles ont appris aussi à vivre avec. Et l'inverse, est-ce que ça serait possible, du coup, apprendre à vivre sans, pour vous?
4: Non, je pense pas.
1: C'est compliqué.
4: Oui.
1: Et, même question, à part d'aller sur Internet et tout, est-ce que vous sortez? Est-ce que vous allez? Qu'est-ce que vous faites? Est-ce que vous allez au bal?
4: Oui.
1: Oui.
4: Bah, les bals du collège, tout ça, qu'ils en font souvent, bah, du coup, on y va. Moi, j'aime bien le sport, tout ça. Je suis KDN au collège. C'est avant les pompiers. Et là, j'ai eu mon GQS, mon geste qui sauve. J'ai eu mon diplôme, tout ça. Et moi, j'aime beaucoup tout ça. Le sport, du judo et du handball. Et j'ai fait championne régionale de judo en 2021. Et puis, on continue. Hein.
1: Donc, t'arrives quand même à vivre sans... Sans oui. Internet, le téléphone, c'est quand même sympa de faire du sport.
4: Bah oui, c'est quand même bien parce que après, Bah déjà, on reste en forme physiquement. Puis pour sortir un peu des écrans, bah, c'est bien.
1: Ok, ensuite, pareil, à peu près même question.
3: Ouais, bah moi je suis souvent dehors avec en train de promener mon chien et tout. Donc, puis entre les mercredis l'hiver, je fais du ski. Donc, je rentre chez moi, je me change, je mange et puis j'y vais. Et sinon, l'été, le printemps, etc., je suis au cheval de 14h à 16h. Enfin, ouais. À 18h, après, j'ai tiré à l'arc. Et du coup, j'ai pas vraiment le temps de.
1: D'être sur internet, sur les réseaux.
3: Ouais, après, à part le week-end, enfin voilà, mais. Et souvent, quand il y a les trucs de club jeunesse, j'y vais souvent, donc du coup,
1: Ça permet de voir, de rencontrer des gens, de voir choses et tout.
3: Ouais.
1: Et du coup, est-ce que t'aurais réussi à vivre à l'époque sans téléphone, sans.
3: Ouais, je pense.
1: Ouais.
3: Ouais.
2: Bah, moi, genre, j'aime bien le sport et tout. Après aussi, j'aime bien regarder des films et des séries. Mais je pense que je pourrais quand même m'en passer.
1: Ouais.
2: Mais ça me manquerait un peu des fois, quand même.
1: Ok. Et toi ?
5: Moi, j'arriverais à pas utiliser les écrans. Parce que moi, je suis beaucoup à dehors, ou faire du ski, balader mon chien, voir les gens. Je suis quelqu'un de très sociable. Et je trouve que c'est plus important que les réseaux sociaux.
1: Donc, du coup, on voit que quand même, les jeunes passent pas mal de temps en dehors des réseaux sociaux, en dehors des écrans. Est-ce que ça vous saoule, des fois ?
4: C'est quoi qui nous saoule ?
1: Les écrans, les réseaux sociaux, la pression. Tout à l'heure, on parlait justement de le fait d'être inondé de pubs un peu partout.
4: Oui, ça, c'est vraiment, je pense, la chose qui est le plus énervant quand on est sur Internet, parce que on veut faire quelque chose, mais il y a tout le temps des pubs qui nous coupent. Donc, voilà. Donc, oui, des fois, c'est un peu énervant. Ou des fois, il y a tellement la même chose tout le temps sur Internet qu'après, on s'ennuie. Mais je pense que je m'en lasserai pas.
1: Très bien, merci. On va être coupé là, alors pas par de la pub, mais par de la musique. Et du coup, la musique, on va laisser votre groupe choisir une musique que vous aimez bien. Ça peut être une musique d'avant, de maintenant. Alors, à l'époque, en variété, vous écoutiez quoi ? Un artiste, par exemple ?
14: Johnny. J'avais 17 ans quand je suis allé le voir au Champ de Mars à Nantes.
1: D'accord. Votre titre préféré de Johnny ?
14: J'ai oublié de vivre.
1: Très bien. On va se l'écouter à la radio et on se retrouve juste après pour discuter de la deuxième partie.
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1: On est de retour sur M2S Radio dans l'émission La Rencontre des Générations. Je rappelle qu'on est en compagnie des jeunes du secteur jeunesse d'Arlysère et les résidents de la résidence d'autonomie Les Gens de Seine à Ugine. On va passer à la deuxième partie et là je vais m'adresser aux jeunes. On va faire un petit quiz vrai ou faux, le vrai ou faux du passé. Donc après les anciens vont pouvoir nous justement donner la réponse, nous dire si c'est vrai ou si c'est faux et donner quelques explications comment ça se passait à l'époque. À votre avis, quand quelqu'un appelait à la maison, un seul téléphone sonnait et toute la famille pouvait entendre. Est-ce que c'est vrai ou faux?
2: Oui.
1: C'est vrai? Oui. Est-ce qu'on peut avoir la réponse?
3: C'est pas vrai.
1: Alors, pourquoi c'est pas vrai?
3: Parce qu'il y avait qu'un écouteur. Hein. On ne pouvait pas monter le son, on ne pouvait pas faire entendre aux autres.
1: Il y avait l'écouteur, enfin le combiné, plus un deuxième...
3: Oui.
1: Donc voilà, on n'avait pas le haut-parleur. Non. Justement, qui permettait, comme aujourd'hui, d'écouter bah, des fois des conversations tous ensemble. Et par contre, ouais, il y avait le combiné, donc la personne qui parlait au téléphone, plus une sorte d'écouteur en plus qui permettait aussi de suivre la conversation à plusieurs. Deuxième question. Avant, à votre avis, les chaînes de télévision coupaient les programmes la nuit?
4: Oui, peut-être. Enfin, je sais pas, mais moi, je dirais oui.
1: Oui, alors, la réponse.
5: Avant, la télévision était coupée la nuit. On ne pouvait pas l'écouter. Que maintenant...
1: Ça tourne non-stop.
5: Ça tourne tout le temps.
1: Et
5: 24 heures sur 24.
1: Est-ce que vous vous souvenez un peu des horaires où c'était coupé, à peu près?
5: Oui, à minuit.
1: À minuit? Oui. Et après, ça se relançait à quelle heure?
5: Ça doit commencer à 6 heures du matin.
6: Alors moi j'aurais une question, c'est si vous, est-ce que vous savez à partir de quelle période s'est apparu le fait que la télé tourne en boucle 24 heures sur 24? C'est une question que je me pose. Donc on vérifiera.
1: On ira chercher l'info tout à l'heure. Ouais.
5: Là, je ne sais pas, je ne saurais pas vous dire.
3: Déjà, il faut savoir dans quelle année la télé est arrivée dans les foyers.
6: Et c'est vers quelle année, vous savez, les télévisions qui apparaissent dans les foyers?
1: 1949, exactement. Elle était en noir et blanc, il y avait très peu de chaînes, il y en avait combien? Que trois chaînes? Nico, je crois que tu as l'info pour...
6: Arnaud m'a soufflé la réponse, apparemment c'est milieu des années 90, donc 94-96, que apparaît le fait que la télévision tourne en continu, donc 24 heures sur 24.
1: C'est assez récent au final.
6: Ouais, c'est récent.
1: Et l'autre problématique aussi que vous aviez à l'époque avec la télé, c'est qu'il n'y avait pas de télécommande. Donc pour changer de chaîne, il fallait se lever, aller sur le poste et ça serait compliqué, non? Troisième question. À votre avis, dans les années 80, il était possible de fumer dans les avions pendant les vols?
4: Vers les années 70-80, je pense, on pouvait plus fumer dans les lieux publics. Donc je pense que c'était possible.
1: Alors, est-ce que...
7: J'ai pris l'avion pendant 30 ans. Toutes les années 30 ans, j'allais voir ma fille aux États-Unis. Mais je ne me souviens pas avoir vu quelqu'un fumer dans un avion. Peut-être qu'il allait aux toilettes fumer, hein, c'est possible.
1: En cachette.
7: Mais... Et puis entre les sièges, on ne voyait pas celui qui était devant nous. S'il fumait, on aurait pu le sentir aussi. Mais je ne crois pas.
1: À l'époque, on pouvait fumer, comme il l'a dit, vraiment dans les lieux publics, même à la télé. À la télé, on pouvait voir des émissions où les personnes fumaient.
7: Oui, c'est vrai.
1: Et pas que fumer, ils buvaient aussi. Alors que c'est des choses que maintenant, on ne va plus voir. Il y a aussi pas mal d'interdictions de fumer dans les lieux publics. C'est bien.
7: Très bonne idée.
1: Exactement, ouais, c'est la santé. Donc, depuis fin 2005, on n'a plus le droit de fumer dans les avions.
7: Fin 2005.
1: Fin 2005, c'est pareil, c'est assez récent. Hein.
8: Il me semble que déjà avant, on pouvait fumer dans les maternités.
1: Non, on pouvait vraiment partout.
6: Hein. Oui, il me semble, Alnac, tu as raison. Et moi, pour l'avion, je ne me souviens pas. Mais je sais que petit,

0: quelqu'un utilisait le téléphone fixe à la maison, il était impossible d'utiliser Internet en même temps.
1: Non.
0: Vrai ou faux?
1: Bah faux. Enfin, je pense qu'on pouvait...
0: Exemple, quand les parents téléphonaient, est-ce que l'enfant pouvait aller sur Internet et utiliser Internet tranquillement?
1: Non.
0: Alors?
2: Je pense qu'à notre époque, il n'y avait ni Internet et le téléphone devait être encore rare. Il a été vraiment... mes parents ont acheté un 62. Peut-être autour de 75-80, un téléphone dans tous les foyers.
0: Alors, 75, Internet, lui, il a paru vers les années 90. Donc du coup, on va poser la question à la deuxième génération.
3: Nico. Alors, moi, j'ai complètement la réponse, puisque je revois mon père me dire « Les enfants, vous n'allez pas sur Internet, j'attends un coup de téléphone. » Il y avait quelque chose qui s'appelait le modem, qui faisait un bruit infernal et qui mettait un temps fou pour se connecter à Internet. Et donc, soit on choisissait d'utiliser Internet avec une connexion qui était lente, soit on choisissait de téléphoner, mais faire les deux en même temps, c'était impossible.
0: Alors que maintenant, à la maison, on utilise Internet pour téléphoner, aller sur Internet, regarder la télé.
1: L'ordinateur.
0: Voilà.
2: Okay. Maintenant, on nous demande tous, même bientôt, la déclaration de l'impôt va se faire... par Internet. Alors moi, je demande à mon fils parce que je n'ai pas Internet. Maintenant, on appelle le médecin par Internet aussi. Il y a beaucoup de choses qui se font par Internet. Certainement qu'il y a Internet dans tous les foyers, même avec l'enfant, plus les parents. C'est courant, je pense, maintenant.
0: Alors, j'ai un jeune à côté de moi qui a une petite question.
4: Comment la personne qui a créé Internet a réussi à créer Internet sans Internet?
0: Vous avez 3 heures.
3: On tourne une page de pub pour vous.
0: On n'a pas entendu la question. Non, alors sa question c'était comment la personne qui a créé Internet a réussi à créer Internet sans Internet.
3: Normalement, on a Nao à la technique qui sort les informations.
0: Il va chercher les informations.
3: Il va se falloir un peu plus de temps. On répondra tout à l'heure, Tony.
0: Alors, à l'époque aussi, par rapport au téléphone, vu qu'on parle du téléphone, oui. C'était pas le cadran téléphonique qu'on connaît maintenant avec les touches.
5: Ben oui.
0: C'était la roulette.
5: Oui, oui.
0: Or ça, les jeunes n'ont pas connu la roulette.
5: Ils n'ont pas connu, non. Non, non, c'est le cadran.
0: Et comment ça se passait? Par exemple, vous étiez en train de composer le numéro et d'un coup, vous trompez le numéro.
5: Ben, fallait raccrocher.
0: Et tout recommencer.
5: Tout recommencer.
1: Alors moi, du coup, j'ai connu, parce qu'on en a un chez nous de trucs à roulette, là, comme ça.
0: Téléphone.
1: Oui, mais ben, après, il ne marche plus, mais...
0: Alors c'est pareil aussi, les téléphones, maintenant il y a 10 numéros. À l'époque, on avait combien de numéros? 6. Prochaine question. Il arrivait que les gens attendent plusieurs jours avant de découvrir leurs photos après les avoir prises. Est-ce que c'est vrai ou faux, à votre avis?
1: Bah, je pense pas non plus des jours, mais quand même longtemps, je pense.
0: Ouais.
1: Mais peut-être pas non plus des jours.
4: Ouais, je pense que oui, parce que vu qu'il n'y avait pas Internet, ça durait forcément longtemps pour distribuer les photos.
0: Donc, quand vous partiez en vacances, par exemple, prendre des photos, comment ça se passait pour récupérer vos photos?
6: C'était sur pellicule, on donnait la pellicule à développer et on avait les photos. Et
0: il fallait attendre combien de temps pour avoir...
6: Tout dépend le travail qu'avait la personne.
0: En moyenne?
6: Oh, une huitaine de jours.
0: C'était la surprise aussi. Donc peut-être que à l'époque, ils pensaient que les photos étaient super, des super souvenirs des vacances, et en fait, tout était flou. Ça, maintenant, ça n'existe plus. Maintenant, vous faites une photo directe, vous savez si elle est belle, si elle est floue.
7: Après, moi, j'ai encore un appareil photo comme ça, parce que par exemple, quand on part en voyage scolaire ou qu'on part par exemple, en vacances, bah, par exemple, y a pas, des fois, il n'y a pas de Wi-Fi ou quelque chose comme ça, et du coup, bah, on ne peut pas faire de photos. Ou alors, bah, du coup, par exemple, on n'a pas le téléphone quand on part en voyage scolaire. Bah, du coup, bah, on prend des photos pour les souvenirs avec un appareil photo avec une pellicule. Mais par exemple, nous, on n'attendait pas 8 jours. On attend 2-3 minutes.
0: Et est-ce que vous, les jeunes, vous savez comment s'appeler? Alors, c'est un peu plus récent, mais comment s'appelle justement l'appareil qui développe un peu la photo de façon instantanée? De l'époque de Nico, je pense.
3: Un Polaroid?
0: Ouais. Bravo Nico.
3: Moi je suis un Polaroid.
8: Un Polaroid, oui.
3: Mais j'ai pas beaucoup de souvenirs d'avoir utilisé. Moi j'en rappelle surtout quand on partait avec l'école en voyage scolaire, c'était l'appareil photo Kodak.

0: Avec voilà, avec la pellicule qu'on allait développer après, et puis voilà. Et après, on voyait si les photos étaient réussies, pas réussies, et puis il y en avait toujours, toujours 5-6 où il y avait juste un pouce, quelque chose de sombre. Et ouais. Ben maintenant, c'est avec le téléphone, donc c'est vrai qu'ils peuvent refaire la photo.
1: Il y a la technique qui nous dit que le Polaroid date de 1948, donc c'est pas si jeune que ça au final. Ah, mais c'est une mine d'informations. Et justement, là, on est à la radio. Comment vous faisiez, vous, à l'époque, vous entendez une musique à la radio, tiens, je l'aime bien. Comment vous faisiez, justement, pour récupérer, entre guillemets, cette musique?
2: Nous n'avions rien pour récupérer, enfin, chez nous, on n'avait rien pour récupérer cette musique.
1: Et les musiques, vous avez écouté sur quoi?
2: Sur le poste, bien sûr. Oui, le poste TSF, la radio.
1: Par exemple, tout à l'heure, on parlait de Johnny Hallyday. Johnny Hallyday venait de sortir un album. Vous voulez à tout prix, est-ce que vous achetiez le CD
3: non,
1: ou est-ce qu'il y avait autre chose?
3: Non, je n'achetais pas le CD. Hein.
1: Et il y avait quoi qui existait à l'époque?
3: On écoutait à la radio. Il y avait des émissions où les chanteurs, plusieurs chantaient leurs chansons.
1: Et avant les CD, il y avait quoi?
4: Avant les CD, il y avait les disques.
3: Oui, les disques, les disques, 45 tours. Là.
1: Les cassettes audio. Tours, il y avait aussi les cassettes audio.
4: Les grands disques.
5: Et les 33 tours.
1: Ah
5: les
1: oui,
3: 33 les 33 tours, oui. Moi, je les ai toujours, hein, ces disques-là.
1: Et ça revient à la mode, en plus. Les 33 tours et tout, ça revient à la mode.
3: Les grandes 3 tours.
4: Mais à l'époque, c'était bien, moi, je trouve.
6: Il n'y avait pas de MP3 ?
1: Les MP3, c'est arrivé plus dans les années 2000, je pense.
6: Ok. Je pensais que c'était plus tôt.
3: Je disais, les grands classiques, c'est bien sur les 33 tours.
1: Et justement, vous, les jeunes, est-ce que vous savez le lien qu'on peut avoir entre une cassette audio? Vous savez à quoi ça ressemble, une cassette audio? Ouais. Entre une cassette audio et un crayon?
7: Je suis pas sûr, mais je crois que c'était avec le crayon. On devait mettre dans un trou de la cassette pour rembobiner ou quelque chose comme ça.
1: Exactement, ouais. Maintenant, vous, les musiques, vous les écoutez où?
7: Il y en a qui passent à la télé, il y en a à la radio. Si
1: t'aimes bien une musique, tu vas la chercher
7: sur
1: où?
7: Sur YouTube.
1: Sur YouTube, ouais.
7: Il y a Deezer, Spotify, YouTube Music, c'est à peu près la même chose.
1: C'est bien, comme ça il faut dire toutes les marques, comme ça on ne fait pas de pub. Très bien. Mais ouais, à l'époque, ouais, c'était effectivement ça, avec justement la cassette, et il fallait rembobiner. Et après, ouais, les MP3 sont arrivés justement dans les années 2000, où peut-être Nico téléchargeait de la musique.
0: Moi, dans l'ordre, ça a été cassette audio, enfin ouais, pour le coup cassette, quoi, que je rembobinais pour écouter ma musique préférée avant d'arriver au lycée. Et puis du coup, j'étais allé trop loin, donc je disais non, mais faut que je retourne. Et puis le temps que je retrouve la bonne musique, c'était trop tard. Et après, c'était assez cool d'avoir l'arrivée des CD. Mais avec quand même le petit inconvénient, c'est que le baladeur CD, des fois, a trimballé
1: un peu de place.
0: Ouais, dans la poche, là où finalement le baladeur prenait moins de place. Et, après, oui, effectivement, avec l'arrivée de MP3, oui, c'était les premières plateformes pour télécharger. Et puis c'était. Voilà, moi ça me fait penser à cette phrase de Bruce et de Relsan dans un vieux morceau. Avant, j'achetais les sons, j'écoutais même ceux que j'aimais pas. Maintenant, j'ai 40 gigas d'MP3 que j'écoute même pas. Voilà, et encore cette phrase, elle est. Maintenant, elle est dépassée.
1: On va se quitter pour un peu de musique. Et là, cette fois, c'est un titre que les jeunes ont choisi. Alors, est-ce que vous pouvez prendre le micro et nous dire?
7: C'est Mélodrama.
1: De qui?
7: Théodora.
1: Ok, très bien. On va se l'écouter.
7: Duo, mais...
0: Avec This Is.
7: Oui.
1: On va se l'écouter maintenant.
7: Avec This Is pour Nico.
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1: Allez, on est de retour sur M2S Radio pour l'émission La Rencontre des Générations. Et j'ai un jeune à côté de moi qui a une question à vous poser, justement.
2: Quand le Scrabble a existé à votre époque, mesdames et messieurs, est-ce que vous utilisez le dictionnaire ou vous faisiez comment pour vous aider, pour trouver des mots?
3: Nous utilisions le dictionnaire, exactement. Bah oui. Et même encore maintenant, je perds de plus en plus à mon âge, je perds de plus en plus l'orthographe de vocabulaire, parce que de la grammaire, on se sait par cœur encore. Hein. Eh bien, les mots de vocabulaire, je ne sais plus s'il y a deux P ou deux L. Je prends le dictionnaire, il y a que ça pour nous, enfin, pour moi.
4: Je me souviens d'une anecdote à l'école. J'ai copié 100 fois le verbe apercevoir. Alors, apercevoir ne prend qu'un P. On s'en souvient toute sa vie.
1: Ah bah. Et justement, ça me fait penser, on parlait tout à l'heure de punition. Est-ce que c'est un mythe? Ou est-ce que c'était vrai à l'époque, quand vous faisiez des fautes ou autre, vous deviez recopier 100 fois le mot ou une phrase?
4: Ah oui, ben, ça dépendait des instituteurs à l'époque, hein. Mais on recopiait 50 fois le mot. Hein. C'était courant ça, la punition c'était 50 fois. Hein.
1: Et le coup de règle sur les doigts aussi?
4: Non.
1: Non
4: Non, j'ai pas eu moi.
1: Ah.
4: J'ai pas eu.
5: Ah si, non, on avait un maître qui... Enfin, moi, il ne m'a jamais tapé, mais vraiment, il était craint par tout le monde. Hein. D'ailleurs, il y en avait qui étaient obligés de quitter l'école, puis aller ailleurs, parce qu'ils ne pouvaient plus venir à l'école, tellement ils avaient peur. Ouais.
3: Ils ne pouvaient pas porter plainte?
5: À ce moment-là, on ne portait pas plainte.
3: Ah, oui. C'est vrai qu'à l'époque, l'instituteur, c'était quelqu'un qu'on respectait, c'était quelqu'un, l'instituteur.
4: C'était important l'instituteur dans le temps.
1: Et le bonnet d'âne, ça existait vraiment?
4: Non.
1: Non.
4: Non, non. Ils nous mettaient au coin. on allait au coin. Et moi, je me souviens, je faisais grincer mes chaussures. Quand, alors, coing, coing. Ah ben, retourne à ta place.
1: Vous, en termes de punition à l'école, c'est quoi? Qu'est-ce que vous avez eu comme punition?
6: Bah, des mots par an, mais à part ça, pas de... Je vois pas trop.
1: Ouais, mots parents, oui.
2: Nous, ils mettent des heures de colle. Les heures de colle, c'est... par exemple, au lieu de terminer à 15h30, on va terminer à 17h30 pour faire des devoirs supplémentaires. Ou...
7: On a aussi les jours d'exclusion, ou aussi quand on est renvoyé définitivement de l'école.
1: Voilà, oh là, c'est des grosses bêtises quand même.
7: Oui.
8: Après, moi aussi, j'ai une question. C'est est-ce que, quand vous étiez jeune, vous disiez, enfin, qu'est-ce qui allait se passer en 2000, par exemple? Ou dans les années qui suivaient, si vous pensiez qu'il allait y avoir des choses comme Internet?
4: On ne se posait pas cette question-là, hein, parce qu'Internet, c'était loin déjà. Hein.
1: Mais quand vous étiez jeune, c'était quoi pour vous l'avenir? Je ne sais pas, quand vous avez 16-17 ans, est-ce que vous imaginiez quelque chose en vous disant, bah tiens, quand j'aurai 30 ans, il y aura ça?
4: Ah non.
1: Non?
4: Non.
9: Même pas avec le film Retour vers le futur?
4: Non, non, non.
1: Et vous, du coup, comment vous imaginez le futur? Qu'est-ce qu'il y aura dans 30 ans, quand vous aurez 30 ans, 40 ans?
7: Moi, je pense qu'il y aura des voitures volantes.
1: Ça fait longtemps qu'on les attend. Hein.
7: Bah, justement, ce serait peut-être temps d'y sortir. Et moi, j'aime beaucoup les licornes. Et les mammouths volants. Du coup, j'aimerais bien qu'il y en ait.
3: Il n'y aura plus de ciel bleu, ça sera fini. Hein. Quel dommage. Hein. Et puis, par contre, les rues seront vides alors à ce moment-là. Il y aura toutes les voitures dans le ciel.
1: Ça sera bien pour les piétons, d'un côté.
3: Ouais. À ce moment-là, il faudra mettre de l'herbe. Hein. Ouais. Pour les piétons, comme ça, on reviendra.
2: Moi, j'ai un peu peur pour le futur parce que la technologie avance tellement que moi, j'ai peur. D'être remplacé ou... Moi, je préfère autant que ça soit comme avant, que la technologie avance.
1: Est-ce que vous, à l'époque, les robots, ça vous faisait peur? Alors, il y avait peut-être des robots dans les films et tout, mais...
3: Peur.
1: Ouais.
3: Alors, j'avais peur, oui.
5: Moi, je n'en ai pas vu. J'avais pas de télé.
4: Oui, c'est impressionnant quand même. Hein.
10: Il y
3: n'y a pas longtemps, à la télé, justement, une sorte de ballet, rien qu'avec des autos. C'était superbe, hein, vraiment.
10: Artificielle.
3: Bon, on va dire, quel que soit le moyen, mais on va dire que c'était magnifique, hein, vraiment superbe. Et puis, qu'est-ce qu'on va arriver à inventer bientôt?
1: On ne sait pas ça.
3: On invente de nouveaux hommes, quoi, en fait, avec les robots. Mais sans, ils ne sont pas en chair, ils ne sont pas vivants.
1: Voilà, on ne pourra pas remplacer le côté humain et personnel avec les sentiments et tout que les humains ont. Donc là-dessus, il n'y a pas trop, y a pas à s'inquiéter.
4: Pour les anciens, quand s'ils ont les moyens de s'offrir ça à un robot pour faire le ménage, la cuisine,
1: c'est pas mal.
4: Ben voilà, c'est formidable ça. On n'aura pas besoin d'aller en maison comme ici.
1: Faire les courses, pareil. On donne la liste au robot, il va faire les courses.
4: Oui, voilà, c'est ça. On lui commande tout. C'est parfait. Ben oui.
3: Mon fils a voulu s'acheter un chien parce qu'il en avait perdu deux. Il se trouvait vraiment esselé sans chien. Alors sa compagne lui a dit, bon, tu t'achètes un chien, moi je m'achète un robot automatique. Celui qui circule tout seul dans les pièces.
1: Qui fait l'aspirateur.
3: Voilà, excusez-moi. Un aspirateur automatique pour les poils et tout, c'est très bien. Ben voilà. Chacun était satisfait d'une façon et d'une autre.
4: S'il met des poils dans l'appartement, il est ramassé par le robot, c'est bien. Par l'aspirateur.
1: Et quand il pleut, on ne va pas sortir le chien, c'est le robot qui va sortir le chien.
4: Je ne sais pas s'il peut le tenir en laisse, hein, par contre.
3: Un robot, comme un adulte.
10: Qu'est-ce que vous pensez de l'intelligence intelligente, l'IA? C'est surtout pour les jeunes qui passent des examens et tout.
6: Je trouve que ça peut aider, mais ça peut... C'est pas indispensable, mais ça peut aider quand même des fois.
1: Est-ce que déjà à votre âge, vous utilisez l'intelligence artificielle ou pas?
6: Moi, oui.
1: Ouais.
7: Après, ça sert, mais en même temps, par exemple, il y a beaucoup de vidéos qui circulent, que ce soit drôle ou pas. Et en gros, c'est des acteurs qui jouent et en gros, ils deviennent des collégiens ou des lycéens et ils font leur devoir avec ChatGPT. Mais en fait, c'est... Après, ils disent, c'est pas de la triche, on collabore, mais en fait, non, ils collaborent pas, vu que c'est ChatGPT qui leur donne toutes les réponses. Et en même temps, c'est pas juste tout le temps.
1: Toi, tu penses quoi de l'IA? Est-ce que tu l'utilises?
7: Alors, moi, j'utilise pas ChatGPT pour les devoirs ou quoi que ce soit, parce que déjà, mes parents, ils sont contre. Même s'ils s'en servent, des fois, mais... et puis après, j'apprends bien mes leçons, et ça va, alors.
1: Et toi, est-ce que tu utilises l'IA?
2: Oui, mais plus, parce que je me dis que c'est mieux de s'aider avec des vraies personnes qu'avec l'intelligence artificielle.
9: Je me sers de l'IA pour le travail tous les jours. Il n'y a pas un jour où je ne m'en sers pas.
3: Alors, qu'est-ce que vous faites avec
9: l'IA? Je suis nul à l'orthographe, et du coup, il corrige tous mes mails, tous les jours. Il n'y a pas un mail qui passe pas par ChatGPT.
4: Je joue aux dames, moi, sur la tablette. Et c'est bien, j'ai le niveau international, tout. Hein.
1: Ah ouais.
4: Oui, alors, le niveau, c'est international, mais il y a plusieurs niveaux. Il y a moyen, il y a difficile, et encore au-dessus. Alors, moi, je suis dans le difficile, moyen et difficile. Voilà. Et je gagne. Pas à chaque fois, bien sûr, mais je gagne. Et puis, les jeux de cartes. Voilà. Le billard. Il y a tout, c'est bien. Hein.
1: Ah, au final, c'est pas si mal, Internet, du coup.
4: Oui.
1: Internet et les nouvelles technologies.
4: Oui, c'est bien quand même. Hein. Je m'amuse pas mal là-dessus.
1: On va faire un petit jeu, un petit quiz. Je vais vous passer des musiques et vous allez essayer de deviner le titre et l'artiste. Il y a des musiques anciennes et des musiques un peu plus jeunes.
4: Vive le vent.
1: Alors, c'était quoi?
4: Vive le vent.
1: Non. Nico avait une idée.

0: Full sentimental.
1: Full sentimental, est-ce que t'as l'artiste? Qui a chanté Full sentimental?
0: Ah, prenez le micro.
2: Il y a la Souchon, c'était mon préféré à l'époque.
1: Et vous ne l'avez même pas reconnu?
2: Eh oui, bah vous voyez, ça fait loin déjà. Hein. Maintenant que je m'adapte aux nouvelles chansons, je n'entends plus Alain, Alain Souchon. Non, je ne m'adapte pas aux nouvelles chansons. Parce que, pourtant, il y a de très bons et très bonnes chanteuses. Hein. J'admire, je trouve des voix formidables. Hein. Mais je ne retiens pas parce qu'il y en a trop.
1: Alors, faut savoir que les anciens artistes, les anciennes musiques inspirent les artistes de maintenant. Est-ce que vous savez quel artiste de maintenant a été inspiré par...
3: Ah oui, Gims, il a fait un remix de Alain Souchon.
0: La musique, c'est la même. Le refrain, vous allez voir. Gims, c'est le même.
4: Ouais, mais en fait, j'aurais pas pensé du tout que Gims il aurait fait, il aurait repris Alain Souchon.
1: En fait, c'est le même.
4: Mais oui.
1: C'est le même refrain.
4: En fait, comme je connaissais pas l'autre musique, en fait, je m'étais pas du tout dit qu'il s'était inspiré d'un autre chanteur.
1: Et si.
4: Mais ouais, en tout cas, j'aurais pas pensé Gims.
2: Patrick Bruel, je pense, qui a repris les chansons de chanteurs d'autrefois. Mais la même chanson, il la chante lui, mais la même chanson avec peut-être un peu de variété dans la musique, je ne sais pas, ou peut-être quelques paroles qui ont changé. Mais c'est très bien, je trouve. Il chante bien.
1: Allez, deuxième titre. Est-ce que vous allez connaître ? Alors là, c'est plus pour les jeunes. Est-ce que vous... C'est un artiste assez jeune. Enfin, assez jeune.

0: Alors,
1: Claude François.
0: Alors, l'original, oui, ça va être Claude François, mais celle-là, cette version, Nico.
2: Nao il l'a.
3: C'est M. Pokora.
0: Exactement, ouais, c'est M. Pokora. Et l'original, c'était effectivement Claude François. Ça... C'est la même, ouais.
4: En fait, c'est les gens.
0: Non, c'est la même musique. Et là, c'était Claude François. Est-ce que vous, vous étiez fan de Claude François à l'époque?
1: Claude François, oui. Là, jamais, non, j'aime pas.
0: Non.
1: Bon, on n'avait pas non plus pour non, écouter.
5: Si, des chansons, mais enfin, pas en profondeur. Hein.
0: D'accord.
1: Non, moi non plus. Non, non, j'étais pas fan de lui.
0: Non, vous, c'était Johnny.
6: Il était trop imbu de sa personne.
7: Claude François, je ne l'aimais pas.
8: Bon, bah, comme ça.
1: Comme ça. J'ai jamais aimé ces danseuses, là. Non, non, c'est à fond. Oui, mais.
0: Il
1: non.
0: avait un succès, ouais, pourtant.
1: J'ai jamais aimé ça, ces danseuses, là. Non,
7: ça
1: non.
7: Plaisait, à l'époque, oui, ça plaisait.
1: C'est tout.
7: C'est tout.
0: Allez.
2: On a une pensée pour Claude François.
0: Le pauvre. Alors, les jeunes. Est-ce que vous allez reconnaître cette musique-là? Et est-ce que vous allez me dire si elle est récente ou pas?

0: Je pense que le titre est bien choisi en plus.
1: C'était prédestiné là.
0: Alors, ça vous dit quelque chose ou pas? Ça vous dit quoi?
2: Bah, moi je connais parce que Oshi ça a été repris par une pub Leclerc. Oshi, je connais.
0: Non, c'est pas Leclerc, c'est pas Cora, c'était Intermarché.
2: C'est House, pareil.
0: Avec et, le loup.
2: Ouais.
0: C'est ça.
2: Et après, bah, sinon, c'est vieux quand même, je pense. Vers 80, je pense.
0: Je n'ai pas la date, mais je crois que c'était les années 70, quelque chose comme ça. C'était Claude François encore, qui est mal aimé. Premier, je vous mets plus de Claude François. Allez, un autre titre. Est-ce que vous savez ce que c'est? Alors, c'est qui l'artiste? Ou les artistes?
3: C'est Kenji Girac, non?
0: C'est Kenji Girac. Avec qui?
4: Le monsieur qui est aveugle, non? Oui, l'Italien qui est aveugle.
0: Alors?
4: Comment c'est son nom?
3: C'est quoi le titre?
4: Non, le chanteur.
2: Je sais pas.
0: Non, c'est pas une Bartò Tizzi, c'est l'autre. Mais bon, je vous mets l'original.
4: Andrea Bocelli.
0: Exactement, ouais. C'est Andrea Bocelli.
4: Bon, il a des chansons super. Moi, je suis d'origine italienne, donc je comprends ce qu'il dit, quoi. Mais...
0: C'est quoi le titre? Non, c'est pas bien. C'est Sarah Perchettiamo. Et c'était c'est DJ Antoine. Et l'original. Alors, je suis pas italien avec l'accent, ça va être compliqué.
4: Poveri. Riche et pauvre.
0: C'est ça. Ricky et Poveri. C'est ça qui ont chanté Sarah Perchettiamo. Tiamo.
4: L'accent tonique à la fin. Excusez-moi, je taquine.
0: On reste toujours dans l'Italie, du coup.
2: C'est le même titre.
0: Alors, là, c'est Gims, ouais. Gims avec qui? Ils sont plusieurs. Gims avec qui? Parce qu'ils sont plusieurs.
5: Vita et Dadju.
0: Exactement.
4: Et Yves Montand qui l'a chanté.
0: Enfin, l'une des originales. Les jeunes, est-ce que vous la connaissez cette musique? Vous la connaissez de où?
3: Avant, je faisais de l'opéra et on la faisait là-bas.
0: Alors, à l'opéra, ouais.
2: Moi, avant, comme j'étais à l'école de Tournon, il faisait beaucoup de. Comme pour Octobre Rose, etc. Il faisait beaucoup de trucs comme ça et elle passait souvent. Enfin, il la mettait souvent.
0: D'accord.
2: Comme musique. Voilà.
0: Et elle a été connue, entre guillemets, récemment, grâce à quoi?
2: Bah, c'est la série.
0: Ouais.
2: La Casa del Papel.
0: Voilà, la série de Netflix, exactement. Cette version, c'est Manu Pilas. Manu Pilas. Mais après, il y a eu X reprises.
6: De base, c'est un chant pour la guerre civile.
0: C'était un chant révolutionaire. Ouais. C'était pendant la
6: guerre civile en Italie.
0: Un dernier titre.
4: Ah, après vous, madame. La foule. Edith Piaf.
0: Edith Piaf, pardon, la foule.
4: Oui.
0: Alors non, là c'est l'original. Est-ce que vous. C'était une chanteuse que vous appréciez à l'époque?
4: Beaucoup, Edith Piaf. Beaucoup. Oui, oui, beaucoup de jeunes à l'époque la chantaient. Hein. Elle était trop triste. Je l'écoutais un peu, mais c'était des chansons tristes qu'elle chantait très peu. À mon avis. Donc des chansons tristes qui venaient du cœur, bien sûr, mais ça me faisait tellement de peine que je ne l'écoutais pas souvent.
0: D'accord.
7: Et puis finalement, c'est quelque chose qui est super, c'est-à-dire que finalement, il y a des musiques avec la technique un petit peu du sampling ou des reprises bah, qui permettent à des musiques de traverser les générations, en fait.
4: C'est du plagiat, hein. Amélioré, mais c'est du plagiat.
7: Ah, est-ce que c'est du plagiat? Est-ce que c'est un...
0: C'est de la reprise?
4: Oui, ouais, allez, on va dire...
7: C'est un grand débat.
0: Allez.
7: Je pense que les chanteurs doivent demander, à mon avis, l'autorisation...
4: Je pense aussi. Hein.
0: Tu penses que Maître Gims a demandé à Edith Piaf s'il avait le droit de...
7: aux ayants droit, peut-être.
5: Les ayants droit, oui.
7: Ouais, ouais. Ou alors, après, est-ce qu'une musique, quand elle a un certain âge...
0: Je crois que c'est
7: âge,
0: 100 ans, je crois.
5: Elle, dans
7: peut,
5: le...
7: elle peut être utilisée...
0: Je crois que c'est 100 ans ouais, quand ça tombe
2: en
0: dans
2: en
0: le
2: fait, au bout d'un, il me semble que c'est au bout de... 20... Non, pas 25 ans.
7: Je dirais 50, moi.
2: Ouais,
7: 50.
2: C'est minimum 50 ans, à peu près, il me semble. Bah, il a le droit de reprendre le... la chanson de l'artiste, mais bah, si l'artiste il est encore en vie, bah, il a le droit de demander l'accord. Mais par exemple, là, comme si j'entends en français, bah, je sais qu'il a le droit de le reprendre sans demander l'accord.
6: 70 ans après le décès de l'auteur.
0: Ah. 70 ans après le décès de la personne. Allez, on va se laisser par une petite pause musicale. Même question que tout à l'heure. Qu'est-ce que vous, mesdames, vous avez envie d'écouter de l'époque? Qu'est-ce que vous avez apprécié à l'époque? Un titre que vous voulez...
5: La montagne de Jean Ferrat.
0: Très bien. Eh bien, allez, on va se l'écouter maintenant sur M2S Radio.
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1: Allez, on est de retour sur M2S Radio dans l'émission La Rencontre des Générations. La dernière partie, on a divisé tout le monde en deux équipes. On a l'équipe bleue d'un côté et l'équipe rouge de l'autre côté. Je vais vous poser des questions. Donc, dès que vous avez la bonne réponse, comme à l'école, hein, on lève la main. On attend que je vous donne la parole pour donner la bonne réponse. Une réponse exacte, c'est un point pour votre équipe. Si vous donnez une réponse fausse, c'est un point pour l'équipe adverse. La première question. Quel est le plus haut sommet du massif de la Vanoise? Alors, réponse A, le Mont Pourri. Réponse B, la Grande Casse. Réponse C, la Dent Parachée. Ah, l'équipe rouge.
2: Je dirais la première réponse.
1: Le Mont Pourri?
2: Ah oui.
1: Non, mauvaise réponse.
3: La Grande Casse.
1: Exactement, c'était la Grande Casse. Bon. Du coup, c'est un point pour les bleus.
4: Allez, c'est les rouges.
1: Ah non, mais il a donné la réponse fausse.
4: Ah, donc il y a un point. Ah.
2: C'est vous qui
1: donnez
2: le point.
1: C'est du coup, si une équipe donne une mauvaise réponse, le point va à l'équipe adverse. Allez, question numéro 2. Quel duc de Savoie a donné son nom à la ville d'Albertville en 1836? Alors, l'équipe bleue. Micro.
5: Albert. Ouais, Alberto. Ça...
1: Alors, bon. J'allais donner les propositions. Donc, il y avait Charles Albert de Savoie, Victor Emmanuel II ou Amédée VII.
5: La 1, c'est Charles
1: Albert de Savoie.
5: Albert de Savoie.
1: Exactement.
6: Il y a une réclamation du côté des rouges.
1: Qu'est-ce qui se passe?
6: Tu as dit Albert. Alors que de l'autre côté, il y avait la Charles Alberto.
4: Alors moi, du coup, j'ai réclamation aussi, parce que du coup, c'est Alberto qu'ils ont dit, alors que c'est Charles Albert, la réponse.
1: C'est Charles Albert de Savoie.
4: Du coup, on a quand même le point. Merci.
1: Deux points pour les bleus. Allez, concentration. Attendez que je vous donne les trois propositions. Question numéro 3. Combien de fromages AOP comptent la Savoie et la Haute-Savoie réunies? 5, 8 ou 11? Alors, l'équipe bleue...
5: 8, je crois.
1: Exactement, c'est 8.
6: On tente de les trouver ou pas?
1: Ah, allez-y.
6: Ensemble. Alors, quels sont les fromages AOP, Savoie et Haute-Savoie?
5: Il y a le Beaufort, déjà.
6: Ouais.
5: Il est AOP.
2: Il y a le Comté, non?
7: Le Reblochon.
1: Le Reblochon, ouais.
5: Le Chèvre et le Bleu.
1: Le Bleu, c'est pas de Savoie, non?
5: Non, bah, le Chèvre.
7: Chèvre et Brebis.
5: Il n'y a pas le Chèvre?
1: Ah, j'ai entendu.
7: C'est pas le Comté.
5: La Tomme.
1: La Tomme, ouais.
7: Ah ben oui, magnifique.
5: Comté.
1: Non, le Comté, non.
7: Non.
1: Un Beaufort.
7: Un Beaufort.
6: Donc deux tomes, un Reblochon, le Beaufort.
5: Raclette.
6: Il y a Tom de Savoie, Tom des Bauges. Il nous en manque trois.
5: Ouais, et Mental.
7: Il est Savoyard. Mental.
5: Ouais, il y a deux Emmentales, il me semble.
7: Mental, c'est Savoyard.
5: Il y a deux Emmentales.
7: Mental, c'est Savoyard.
1: Deux Emmentales.
5: Deuxième manteau.
1: Non. L'abondance.
7: Bah oui, l'abondance. Oui,
1: l'abondance,
7: oh oui.
1: Ah oui, le c'est pas de Savoie, c'est pas du fromage.
5: Cheddar, c'est des USA.
1: Non, pas le Brie, non. On est 8, c'est bon, les a.
5: Ouais.
1: Ah bah c'est bon. On avait dit la raclette.
7: On a compté le Brie, on a compté le Brie.
1: Le Brie, c'est pas de Savoie, si.
5: Bah si.
7: Ah, il est pas de Savoie.
1: Non, c'est pas de Normandie.
7: Non, je voulais dire brebis, j'ai dit.
1: Ah, brebis.
7: Excusez-moi, la tête, voyez.
1: Ah oui, un chevrotin. Chevrotin de... Très bien, du coup, on est à 3 points pour les bleus et 0 pour les rouges. Allez, quel est le nom de la vallée où se trouve Bourg-Saint-Maurice? Ah, les rouges.
6: Donc la réponse, votre prénom c'est?
7: C'est Bertille.
6: Bertille qui dit que c'est la Tarentaise.
1: C'est effectivement la Tarentaise. Un point pour les rouges. Allez, question 5. Quel col savoyard est le plus haut col routier d'Europe? Le col de la Madeleine, le col du Galibier ou le col de l'Iseran? Rouge.
5: L'Iseran.
1: Exactement, l'Iseran. Allez, je vous donne un point supplémentaire si vous êtes capable de donner l'altitude exacte.
5: Je sais pas.
6: Ça commence par un 2?
1: Ça commence par un 2.
6: 2000?
1: 2000 quoi?
6: 200?
1: Non.
5: 2300?
6: 2100?
1: Non.
5: 2400?
6: C'est à 2800.
1: Moins.
6: C'est à
5: 2700.
6: C'est à 2600.
1: C'est 2770.
6: Viens de le dire, bravo Antoine.
1: C'est vrai. Allez, 2 points pour les rouges, 3 points pour les bleus. Faites gaffe les bleus, vous êtes en train de vous faire rattraper. Quel lac naturel se situe entre Aix-les-Bains et Chambéry? Les rouges.
6: Lac naturel se situe entre Aix-les-Bains et Chambéry.
7: Le lac du Bourget. Le lac du Bourget.
1: Exactement, ouais. C'est le lac du Bourget. Qu'est-ce qui se passe? Encore une réclamation.
6: Il a repéré ma technique.
4: J'ai réclamation. Il lève le doigt avant.
1: Et après
4: il laisse réfléchir l'équipe pour après donner. Du coup, il y a point pour nous.
6: J'avais la réponse.
1: Alors, qui a écrit un beau poème sur le lac du Bourget?
7: Lamartine.
1: Exactement, ouais.
7: Je peux même vous en réciter un peu.
1: Ah, vous le connaissez?
7: Tandis qu'à leurs œuvres perverses, les hommes courent à le temps. Mars. Ah, ouais, non, je me trompe. Je parle de Mars. Non. Comment c'est? Au lac. L'année à peine a fini sa carrière. Et près des flots chéris qu'elle devait revoir, regarde. Je viens seul m'asseoir sur cette pierre où tu la vis s'asseoir.
1: Bravo.
6: Est-ce que peut-être cette référence culturelle...
7: Je le connais par cœur, mais là je suis un petit peu ému.
6: Non, mais cette référence culturelle peut-être apporte un point de plus au rouge, non, quand même.
1: Ah oui.
4: Au bleu, parce que c'est moi qui lui ai appris.
1: Ah. Allez, question 7. Quel massif montagneux se trouve entre Albertville et Chambéry? Celui qui lève la main donne la réponse directement derrière, sinon c'est le point en face.
6: Les Bauges.
1: Exactement, les Bauges.
7: Bravo.
2: Allez hop,
1: 4-4. 4-3, les Rouges prennent la tête. Allez, question 8, peut-être c'est pour les Bleus cette fois. Quelle station est connue pour être reliée au domaine skiable avec les Arcs? On a La Plagne, Valmorel ou Pralognan?
7: La Plagne.
1: Alors les Rouges?
7: La Plagne.
1: C'est exactement La Plagne.
3: Ils sont pas contents les Bleus. Elle a pas levé la main.
1: 5 pour les Rouges. Question suivante. Quelle ville historique était la capitale des États de Savoie avant Turin? On a Chambéry, Annecy, Moutier. Les Bleus.
5: Chambéry.
1: Exactement. Les Bleus remontent. 4 points.
6: On vous laisse les questions faciles et on répond aux questions un petit peu plus difficiles.
7: Oui, bien sûr.
1: Bah du coup, j'ai une question pour toi, Nico, alors. En quelle année la Savoie est-elle devenue française?
6: On en a parlé dans le minibus tout à l'heure. Alaina, on en a parlé dans le minibus tout à l'heure. C'est en 1870.
1: Alors, les propositions, c'était 1792, 1815 ou 1860.
7: 1860.
6: Ah, j'ai trouvé 10 ans.
7: Ah, j'ai répondu voilà. avant. 1860.
1: C'était 1860, mais vu qu'il a donné une fausse réponse... Et j'ai pas envie d'avoir encore une réclamation.
3: Et puis ce matin, il était là en train de me dire c'est 1870.
6: Non, en plus, oui, je me suis trompé. La Savoie avant, c'était sous l'empire du Piémont-Sardaigne.
1: Allez, et vu que le jeu a bien été fait, j'avais prévu une question pour départager tout le monde, vu qu'on est à 5-5. Quel est le seul parc national français créé spécialement pour protéger les bouquetins dans les Alpes?
7: La Vanoise.
6: C'est une victoire des Rouges.
1: C'est les Bleus qui avaient levé la main.
7: Et voilà. Je suis pas d'ici.
3: La Vanoise.
8: C'était la règle.
6: Je pense.
4: Madame Stable, il faut respecter les règles. Du coup, pour non-respect des règles, je demande à enlever un point, s'il vous plaît. Du coup, victoire écrasante, 6-4.
6: Alors, on a une caméra. Est-ce qu'on peut revoir l'image? Il me semble que Jacqueline, vous avez levé la main bien avant les Bleus. Vous avez levé bien avant les Bleus. Oui, c'est, donc, c'est voilà.
7: Que la Savoie n'a jamais été italienne.
6: La Savoie était italienne.
3: Mais tu m'as dit une autre sorte d'Italie.
1: Ah non, oui. L'Italie était créée après. C'était les États de Savoie, à l'époque. Elle n'a pas été italienne, ouais. Non. C'était les États de Savoie avant. Elle comptait de Nice, ouais.
4: Avant 1860, la Savoie n'était donc pas italienne, puisque l'Italie n'existait pas. En résumé, la Savoie n'a jamais été italienne.
1: Avant, c'était les États de Savoie.
4: Elle était un duc italien, mais sauf que l'Italie telle qu'on l'a maintenant n'existait pas. Donc elle n'a jamais été italienne.
1: Duché de Savoie.
4: Moi, j'ai une question pour les jeunes. C'est quoi la différence entre un Savoyard et un Savoisien?
2: Le Savoyard, il adore la raclette, le fromage et tout ça.
5: C'est pas le savoyard, il mange le fromage avec le pain, un truc comme ça.
7: On mange avec du pain, on perd le goût du fromage initial. Alors dégustez votre fromage sans pain, s'il vous plaît. Tous les fromages se mangent. Si tu veux déguster. Mais c'est vrai que lorsqu'on était enfant, on nous donnait un morceau de fromage, il fallait manger du pain avec. Hein. Ça calait un peu plus le pain. Et savez-vous de qui je tiens ce truc? Un jour, j'étais dans un avion, j'étais toute seule, à côté de moi, j'avais un Suisse. Et c'est ce monsieur Suisse qui m'a dit, savez-vous, madame, si on mange du fromage avec du pain? Je lui dis, c'est classique, on mange toujours du pain. Ah non, madame, le fromage se déguste, m'a bien dit. Le fromage se déguste sans pain. C'est un monsieur suisse qui m'a dit ça. Autant en Suisse, il y a quoi, du gruyère en Suisse, c'est tout peut-être.
8: Entre une dégustation et un repas, voilà, la dégustation sans pain et le repas avec du pain.
9: Les goûts et les couleurs, ça ne se dispute pas.
7: C'est une question de goût, pas de couleur.
1: Merci en tout cas à tous pour votre participation à cette émission. Avant de se quitter... est-ce que vous avez justement un message à faire passer à nos jeunes? Et inversement, les jeunes, est-ce que vous avez un message à leur faire passer?
9: Surtout qu'ils fassent du sport et qu'ils lâchent leur téléphone.
1: Même question.
3: Continuez-nous à nous montrer l'exemple. Et merci.
1: Merci. Merci à tous. Merci également au secteur jeunesse d'Arlysère pour la participation des différents jeunes. Et également, merci à la résidence d'autonomie Légentiane, d'Ugine.
5: Merci.
1: Et pour terminer, du coup, je laisse les jeunes lancer la musique de fin. Du coup, qu'est-ce que vous voulez vous écouter?
5: Mon pays, c'est la vie, Icar.
1: Très bien, on va s'écouter ça désormais sur M2S Radio.
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1: 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Plus d'informations sur www.fat-ugine.com.

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1: L'actualité de ce lundi 25 mai sur M2S Radio. Terrible drame pour un groupe de 3 randonneurs. Ces derniers se rendaient le dimanche 24 mai aux alentours de 9h au parc du Mouton, au-dessus d'Albertville, sur la commune de Véran-Harvey, lorsque l'un d'entre eux a brutalement chuté et quitté le sentier. La victime, un homme de 60 ans, est tombé de 200 à 300 mètres en contrebas dans une combe. Un équipage de l'hélicoptère Dragon 74, basé à Mété, a été mobilisé. Ces derniers n'ont pu que constater le décès de l'homme, qui ne serait pas originaire de la Savoie. Un sujet plus léger. Lors d'un séjour dans sa résidence secondaire, le week-end du 1er mai dernier, une famille a perdu de vue Baïko, un chien bouvier bernois entre Flumé et La Jetta. Un élan de solidarité s'est alors enclenché sur les réseaux sociaux et le portrait du fidèle compagnon a été partagé de nombreuses fois. Ce n'est que 3 semaines plus tard que Lucien Bibollet, dont la scierie est située au centre du périmètre des recherches, d'où avait décollé un drone d'exploration, a perçu des aboiements inhabituels, lointains comme en détresse. Michel Ouvrier Buffet, ancien pompier et bénévole de l'équipe de secours animalier de montagne, est descendu le premier à l'aplomb de cette falaise pour s'approcher de Baïko. Les pompiers de l'unité de secours en montagne ont récupéré l'animal, blessé à une patte, très affaibli après 3 semaines de solitude, tout près d'une source qui lui a permis de maintenir le minimum vital.
0: La météo en Savoie sur M2S Radio.
1: La journée de demain débutera avec un temps ensoleillé. Plus tard, quelques passages de faibles averses occasionnelles. Les températures atteindront des maximales autour de 31 degrés. La pollinisation, ce sera orange pour les graminées, jaune pour le plantain et le chêne. Attention, l'indice UV sera très élevé, 9 sur 12. La qualité de l'air sera mauvaise à Albertville et Ugine.
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